0: vêtu de peau noire, est née dans une explosion de tambours. Puis elle a laissé ce monde au milieu de ses tambours en pleurs. Aujourd'hui, tu es revenu. Mais ton apparence est différente.
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